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2: Bonjour à tous, ce n'est pas une surprise. Raphaël Glucksmann a officialisé hier soir sur TF1 sa candidature à l'élection présidentielle. Le cofondateur de Place Publique a également confirmé son intention de participer à la primaire organisée par son parti, les Socialistes, en octobre. Dans cette primaire, le député européen sera donc aux côtés de Ségolène Royal, Philippe Brun et Jérôme Gage pour les candidatures qui ont été officialisées. Une nouvelle réunion de la coalition des volontaires. L'Ukraine accueille aujourd'hui ses principaux soutiens européens. Une réunion co-présidée par Paris, Berlin et Londres. Ce sera d'ailleurs une première pour le nouveau Premier ministre britannique, Andy Burnham. A noter que plusieurs dirigeants, dont Emmanuel Macron, devraient participer à distance à cette discussion. Kiev devrait en profiter pour demander des équipements de défense antiaérienne alors que la Russie intensifie encore ses attaques. Chine, bientôt en bourse à Hong Kong. La plateforme chinoise de vente de prêt-à-porter en ligne va faire son entrée sur le marché asiatique à partir du mardi 1er septembre. Elle vise ainsi une valeur boursière pouvant atteindre 23 milliards d'euros. Le site de commerce en ligne est régulièrement critiqué, notamment dans les pays développés, pour encourager une culture de la surconsommation. Retour en France, et après Chartres, Montpellier ou Caen, c'est au tour de la maire de Dijon de désapprouver la venue de Patrick Bruel dans sa ville. Le chanteur doit passer par la cité des Ducs lors de sa prochaine tournée. Alors qu'il est mis en examen dans 4 affaires de viol et d'agression sexuelle, il est actuellement sous contrôle judiciaire. De nouvelles intempéries attendues aujourd'hui. 16 départements du centre, du sud-ouest jusqu'au sud-est sont placés en vigilance orange aux orages, de l'Allier au Var en passant par la Haute-Garonne et la Corrèze. Et puis on termine avec un mot de tennis, car il signe la plus grosse performance de sa carrière. Arthur Fils a remporté cette nuit le Masters 1000 de Cincinnati aux États-Unis. Exploit du Français qui l'emporte en 3-7 face à l'Américain Francis Tiafoe. Et après une semaine idéale, il devient à 22 ans le 5e Français à remporter un tournoi de cette catégorie. Et c'est d'ailleurs le premier depuis Jofrid Tsonga en 2014. Excellent début de journée à tous.
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2: Bonjour à tous. Le gouvernement de nouveau en ordre de bataille. Emmanuel Macron convoque ce matin un conseil des ministres après les vacances. Il s'agit de la dernière rentrée pour le chef de l'État. Et parmi les dossiers chauds, le budget 2027. Déjà hier, l'insoumis Jean-Luc Mélenchon a promis la censure au gouvernement Lecornu sur un futur projet de loi de finances. Jean-Luc Mélenchon qui fait un bond dans les sondages pour la présidentielle. Le candidat insoumis se hisserait ainsi au second tour face à Marine Le Pen selon une enquête réalisée pour le groupe M6. Il obtiendrait ainsi 16% des suffrages au premier tour. Une élection présidentielle à laquelle veut participer Raphaël Glucksmann. Il a officialisé hier soir sur TF1 sa candidature pour 2027. Le cofondateur de Place Publique a également confirmé son intention de participer à la primaire co-organisée par son parti et les socialistes en octobre. L'eurodéputé âgé de 46 ans part favori de ce scrutin face notamment à Ségolène Royal ou aux députés Philippe Brun et Jérôme Gage. Le couple Moretti, de nouveau la une de l'actualité judiciaire en Suisse. Jacques Moretti vient d'être placé en détention provisoire. Le propriétaire et gérant français du bar de la station suisse de Crans-Montana incendié dans la nuit du Nouvel An est soupçonné de violence sur son épouse Jessica Moretti. Des faits qui se seraient déroulés dans la nuit du 11 au 12 août au domicile valaisan du couple. Retour en France, ces 16 départements sont toujours en vigilance orange aux orages aujourd'hui, de l'Allier au Var en passant par la Haute-Garonne et la Corrèze. Déjà hier soir, de violentes intempéries se sont abattues sur les Landes. Cette nuit, 7500 foyers étaient privés d'électricité sur le département. Arthur Fils frappe un grand coup en tennis. Le Français a remporté le Masters 1000 de Cincinnati. Le Français a battu l'Américain Francis Tiafoe en 3-7. Une victoire qui permet au jeune homme de 22 ans de s'offrir le plus beau titre de sa jeune carrière à une semaine du début du tableau principal de l'US Open. Et puis le Cécifoot remporte lui un 4e titre européen. L'équipe de France a battu l'Angleterre en finale, 1-0, et conserve son titre de championne d'Europe. Les Bleus sont également champions paralympiques depuis Paris 2024. Excellent début de matinée à tous.
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2: Bonjour à tous, la toute dernière rentrée d'Emmanuel Macron. Toute l'équipe gouvernementale va se retrouver ce matin pour un conseil des ministres autour du président. Un retour au travail après un été très agité, notamment à cause de la canicule et des incendies qui ont touché la Gironde, les Landes ou encore le Var. Mais désormais, il faut se tourner vers un autre dossier brûlant, le budget 2027. Et sans surprise, il va encore falloir faire des économies. Le Premier ministre aurait fixé comme objectif une réduction du déficit à 4,9% du produit intérieur brut. Emmanuel Macron, qui doit également participer à une nouvelle réunion de la coalition des volontaires. L'Ukraine accueille aujourd'hui ses principaux soutiens européens. Une réunion coprésidée par Paris, Berlin et Londres. A noter que plusieurs dirigeants, dont Emmanuel Macron, devraient participer à distance à ces discussions. Kiev devrait en profiter pour demander des équipements de défense antiaérienne. Et Yannick Jadot annonce son soutien à Raphaël Glucksmann. Le cofondateur de Place Publique a officialisé hier soir sur TF1 sa candidature à l'élection présidentielle. Il a également confirmé son intention de participer à la primaire co-organisée par son parti et les socialistes en octobre prochain. Cette nouvelle alerte météo, 16 départements sont en vigilance orange pour des risques d'orage, de l'Allier au Var en passant par la Haute-Garonne et la Corrèze. Déjà hier soir, de violentes intempéries se sont abattues sur les Landes. Cette nuit, 7500 foyers étaient privés d'électricité dans le département. La garde à vue d'un policier a été prolongée hier par le parquet de Compiègne. Il serait impliqué dans un accident de la route mortel survenu dans la nuit de vendredi à samedi à Bienville après un refus d'obtempérer. A noter que la garde à vue de l'autre membre des forces de l'ordre, elle, a été levée. Alexander Seferin ne se présentera pas contre Gianni Infantino. Le président de l'UEFA, l'instance européenne du football, assure qu'il ne sera pas candidat aux prochaines élections à la tête de la FIFA. Et puis c'est une première depuis Tsonga en 2014. Arthur Fils a remporté le Masters 1000 de Cincinnati. Le Français a battu l'Américain Frances Tiafo en 3-7. Excellente matinée à tous.
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1: Les belles et bonnes nouvelles de Saul, lues par Louis. Marche-nuit. Un foyer inextinguible se tient là, au centre de dizaines de tentes. La brume fuyant le feu donne au camp l'air d'un village fortifié de murs vaporeux. Depuis l'un de ces cônes de peau émerge un être semblant animé par la célérité d'une personne ayant une information de la plus haute importance à transmettre. Après avoir louvoyé entre plusieurs tentes, il finit par rentrer dans la plus imposante et la plus loin du foyer de toutes. Une douce odeur d'encens flotte dans la tente, alors que les pans d'entrée s'ouvrent sans crier gare, surprenant la matriarche de ce campement. Notre preste messager rentre ainsi en ces lieux et parle en ces termes. « Mère, il faut partir. Maintenant. Vous ne m'aviez pas dit que le sentiment dernier, qu'il nous en restait au moins 4 avant d'envisager un nouveau départ. En effet, c'est bien ce que je vous ai partagé. Cependant, le rubis s'est levé il y a peu, en avance de plusieurs sentiments par rapport à d'habitude. Je crains donc qu'il ne reste qu'un sentiment avant la fin. » Devoir faire nos bagages pour partir dans un sentiment impliquerait de devoir laisser des vivres et une grande partie de notre matériel ici. Ma question est donc, êtes-vous bien sûr de ce que vous avancez? J'aimerais avoir tort, mais les étoiles et leurs intermédiaires ne mentent jamais. Il faut partir maintenant, même si cela implique de laisser derrière nous du matériel, des vivres et peut-être les plus lents d'entre nous. Très bien, allez rassembler tout le monde, les prévenir de la nouvelle, nous partirons dans un demi-sentiment. Après une courte révérence, l'homme sortit de l'abri de la toile, le vent profitant de cette ouverture pour faire rougeoyer la braise descendant le long de l'encens. Au fur et à mesure des déplacements et clameurs de ce héros de la faim, le campement s'agita comme une fourmilière, les uns réveillant et attelant de grandes charrettes aux animaux de trait, les autres vidant et repliant les tentes tout en remplissant leurs sacs et les charrettes du strict nécessaire. Le foyer illumina toute cette agitation, ainsi que la sérénité de la matriarche, semblant n'avoir pas peur de manquer de temps pour partir ailleurs, dans le fumet de son encens. C'est sur ce parfum que les êtres de la tribu disparurent hâtivement dans la brume, traversant cette muraille qui ne les protégerait pas. Le rubis s'étant élevé dans le ciel, il semblait maintenant jouer de sa faible lumière avec les dernières braises de ce qui fut un grand foyer. Malgré cette extinction de feu, l'air alentour se réchauffait, tandis que le ciel obscur montrait des signes de faiblesse. C'est alors que, tout en perdant de sa superbe, le mur vaporeux révéla dans ses entrailles un destrier et son cavalier, la taille de son sac pouvant donner l'impression qu'il soit deux sur ce destrier. Devant lui, paysage de précipitation, le foyer mourant révélant sur un sol poussiéreux des ustensiles divers et variés comme échouela. Notre cavalier descendit de son destrier pour, comme guidé par sa tâche, rejoindre la tente non loin de là. Elle semblait la seule debout. Le cavalier s'approcha doucement. C'est durant son approche qu'il flaira un fumet d'encens. Loin de là, un oiseau vit depuis ses hauteurs un trait dans la brume. Un trait constellé de dizaines d'étoiles rouges qui semblent se mouvoir, ouvrant la brume devant lui, tandis que, agacée, elle reprenait ses droits à l'arrière du peloton. À l'arrière de cette colonne, une charrette peine à avancer, alors que le seul animal la traînant donne tout ce qu'il lui reste pour faire quelques mètres de plus. Alors que la brume s'apprêtait à se mettre entre cette charrette et le reste de la file, un des surveillants appela à la halte. Ses mots furent écoutés. Ainsi, tout le convoi se stoppa. Des hommes désattelèrent ce chariot de queue, avant de prendre son poids sur leurs frêles épaules. Profitant de cette halte, on emmena l'animal dans un chariot plus en avant. Une prière fut faite en son honneur. Ce chariot-là est plus grand que les autres, et il est impossible de voir l'intérieur de celui-ci depuis l'extérieur. Mais nul dans la tribu n'a besoin de voir son contenu. Seulement tous savent que quiconque entre en celui-ci doit recevoir une prière d'adieu et d'infini merci pour la contribution, pour ne jamais en ressortir. De la viande serait leur seul repas dans les heures à venir. Le convoi se remit en marche alors qu'une faible lueur avait cru dans leur dos. Au fur et à mesure de leur avancée, cette lueur s'estompa dans la couverture de brume. Un des marcheurs du convoi s'écroula de fatigue. Son plus proche voisin courut le rejoindre, sa bouche s'animant avec ses bras comme un réflexe pour essayer de le rattraper. « Yota, tout va bien ? Oui, tout va bien. Ne t'inquiète pas, j'ai juste trébuché sur une pierre. L'absence de pierre et son teint d'un blanc neige trahissaient ce rassurant mensonge. T'es vraiment sûr que ça va? Parce que t'es bien trop pâle pour la personne que je connais. On ne peut vraiment rien te cacher. Oui, je vais pas bien. Je suis faible, mes jambes me font mal. J'ai une faim de tous les diables et j'en passe. Alors je pense qu'il vaudrait mieux que je parte. Je ne vais que vous ralentir. Ne dis pas ça, viens te poser dans une charrette pour te reposer. Je te donnerai ma part de viande si tu veux. Non, je préfère vous aider dans mon absence que vous me traîniez dans la vie. Le ton glacial crée un court silence entre les deux. D'accord, mais sache au moins que ce fut un plaisir de partager ce voyage à tes côtés. Le temps que ces mots passent de bouche à oreille, les marcheurs se firent rattraper par l'imposante charrette. Et Yota puissa dans ses dernières forces pour y entrer, tout en disant solennellement « Adieu, mon ami ». Une prière fut immédiatement faite en son honneur. Les pans de cette grande tente se soulevèrent une nouvelle fois, laissant entrer le cavalier. La braise de l'encens parurent faiblir à l'entrée de ce cavalier. « Ah, voilà !» Légèrement en avance, comme prévu. La ponctualité est un devoir sacré de notre travail. Ce n'est pas très étonnant, en effet. Assoyez-vous, je vous prie, que nous discutions posément. Le cavalier s'assit tranquillement, en posant son sac à côté de lui. Je dois avouer que je vous imaginais un peu plus grand, sans vouloir vous offenser. Oh, ne vous inquiétez pas, on me dit presque tout le temps ça quand on me voit. J'ai toujours voulu savoir, vous êtes beaucoup dans votre métier ? À vrai dire, oui et non. Je dirais plutôt que dans le métier, peu importe le nombre, on est toujours là où l'on doit être. Pendant qu'elle réfléchissait à cette réponse, le cavalier tira de son sac une clepsydre et annonça « Il ne reste que quelques instants. Alors dites-moi, que voulez-vous après ?» Bon, très bien. Pour après, je souhaiterais un oiseau. Pour voir le monde au-dessus de toute cette brume épaisse. À ces mots, un vent a soufflé le peu de brume encore présent, révélant dans les cieux un demi-cercle intensément lumineux se levant, semblant brûler la terre qu'il nimbe. Dans la tente, l'encens s'éteignit. Il ne reste plus âme qui vive ici.
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2: Bonjour à tous, c'est d'abord prudence cet après-midi sur une large partie sud-ouest du pays. On attend des orages virulents. 18 départements seront en vigilance orange. Ce sera dès 14h sur le Lot-et-Garonne et sur le Gers. Météo France prévoit un épisode très violent avec de fortes pluies, des chutes de grêle et de puissantes rafales de vent. Les orages vont ensuite gagner l'ouest du massif central et le sud-est en fin d'après-midi et dans la soirée. Et des averses orageuses ont déjà fait pas mal de dégâts sur les Landes hier dans la soirée. Plus de 150 interventions des secours. Une vingtaine de communes touchées. Ce matin, plus de 7500 foyers étaient privés d'électricité et de nombreuses routes encore coupées, notamment dans le secteur de Peyrorade. Le gouvernement fait sa rentrée avec la préparation du budget 2027 au menu ce matin du premier conseil des ministres présidé par Emmanuel Macron. Le chef de l'État qui reçoit depuis hier à Paris le prince héritier d'Arabie Saoudite Mohamed Ben Salman. Un dîner d'État est prévu ce soir à l'Élysée. Une rentrée politique alors que la campagne de la présidentielle est lancée avec l'annonce de la candidature hier de Raphaël Glucksmann qui va participer à la primaire du PS et de place publique prévue début octobre. L'eurodéputé a aussi reçu ce matin le soutien d'un ancien candidat à la présidentielle, l'écologiste Yannick Jadot. Plus de 6 milliards d'euros pour l'Ukraine. L'Union européenne débloque une nouvelle enveloppe pour renforcer sa défense aérienne et exprime son soutien indéfectible au pays alors que la coalition des volontaires se réunit en début d'après-midi à Kiev autour de Volodymyr Zelensky, le président ukrainien. Le nouveau Premier ministre britannique Andy Burnham est sur place. Enfin, de très nombreux hommages après l'annonce de la disparition de Philippe Bouvard. Le journaliste de radio et emblématique animateur des Grosses Têtes est mort à Cannes ce matin. Il avait 96 ans. Le maire de la ville, David Lisnard, écrit sur X « La France perd l'une de ses plus grandes voix, exigeante, espiègle et talentueuse ». Pour Michel Drucker, Philippe Bouvard laissera une trace indélébile. Et c'est la fin de cette édition. Bonne journée à notre écoute.
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Attention au départ. Direction l'Afrique de l'Ouest, berceau des inspirations d'un grand film d'animation qui a révolutionné cette industrie au début du nouveau millénaire. Cette œuvre, vous la connaissez tous.

douce, Kirikou et la sorcière, sorti en 1998 et réalisé par Monsieur Michel Oslo. Passons maintenant à la présentation de Michel Oslo. Né le 27 octobre 1943 à Villefranche-sur-Mer, dans les Alpes-Maritimes, Michel Oslo a vécu son enfance en Guinée, dans la ville de Conakry. Depuis son plus jeune âge, il montre un vif intérêt pour les contes. Cette parenthèse guinéenne se ferme quand les parents de Michel rentrent en France après l'indépendance de la Guinée en 1958. Michel va alors passer son adolescence dans la ville d'Angers avant d'aller s'installer à Paris. Il étudie en premier lieu aux Beaux-Arts de Rouen, puis aux Arts décoratifs de Paris et enfin au California Institute of the Art à Los Angeles. Michel Oslo est un véritable touche-à-tout. Il est graphiste, maquettiste, il expérimente différentes techniques. Michel va réaliser plusieurs courts-métrages qui vont tout de suite être récompensés et remarqués. Les Trois Inventeurs, BAFTA du meilleur film d'animation à Londres, et La Légende du Pauvre Bossu qui recevra le César du meilleur court-métrage d'animation en 1983. Avec le temps et beaucoup de travail, aboutira le projet du film Kirikou et la sorcière, sorti en 1998. Pour Michel Oslo, ce sera la consécration. Je n'ai fait qu'une présentation succincte de ce grand maître. Je vous invite à visionner ses œuvres et faire vos propres recherches pour en savoir plus sur ce formidable artiste.

Quelques mots sur le pays de Kirikou. La Guinée, ou Guinée-Conakry, est un pays d'Afrique de l'Ouest situé au bord de l'océan Atlantique. La langue officielle est le français. Ce pays possède une population de 14,7 millions d'habitants, répartis sur un territoire de 245 857 km². La Guinée prend son indépendance de la France le 2 octobre 1958, ce qui en fait le premier pays décolonisé de l'Afrique de l'Ouest. La devise de la Guinée, c'est « travail, justice et solidarité ». L'emblème national est l'éléphant. Le poumon économique est aussi sa capitale, du nom de Conakry. La Guinée possède d'importantes ressources dans ses sous-sols, en particulier du fer, mais aussi des diamants, de l'or et le tiers des réserves mondiales de bauxite. Elle possède une faune sauvage d'une grande diversité. La forêt de Tsiama en est le joyau. Reconnue réserve de la biosphère par l'UNESCO, cette forêt de 120 000 hectares abrite 1300 espèces de plantes, plus de 500 espèces animales, dont une vingtaine très menacées. La forêt de Tsiama est la plus importante des forêts humides d'Afrique de l'Ouest. La personnalité la plus célèbre de la Guinée est Sékou Touré, le premier président du pays après son indépendance en 1958. On peut aussi citer Pascal Fendouno, grand footballeur, né en 1981 à Conakry. 71 sélections pour la Guinée, 28 buts, 13 sélections pour la Coupe d'Afrique des Nations. Meilleur buteur de l'histoire du Sili National. Pascal s'est illustré grâce à sa technique et à son toucher de balle exceptionnel. Il fut bien connu en France dans la fin des années 2000. Champion de France en 1999, vice-champion du Qatar, vainqueur de la Coupe de France en 2002, finaliste de la Coupe de la Ligue en 2002 et finaliste trophée des champions en 1999. N'oublions pas Chérif Souleymane, seul joueur à avoir eu le titre de Ballon d'Or africain en 1972, chef de file de l'âge d'or du football africain dans les années 1970. La jeune génération n'est pas en reste avec la prodigieuse Fatoumata Beylé. Elle incarne la ténacité, la détermination, le courage. Sans sponsor, peu de soutien, Fatoumata va arriver à se hisser au plus haut niveau mondial dans la catégorie saut en hauteur. 12e mondiale, 3e du continent africain, elle fait rentrer la Guinée dans la cour des grands. Fatoumata est aussi mannequin et diplômée d'un bac plus 5. Fatoumata est un symbole d'espoir pour l'athlétisme guinéen, mais aussi pour le pays tout entier. Fatoumata vise la qualification pour les Jeux Olympiques de Los Angeles de 2028. La Guinée possède une très riche culture culinaire, comme le soupou, théou, un plat à base de viande de bœuf et de divers légumes mijotés et marinés. Un incontournable de la gastronomie africaine, toutes catégories confondues. C'est aussi un pays foisonnant de talents musicaux d'une grande richesse, inscrit au patrimoine national. Solide.

le synopsis de Kirikou et la sorcière. Dans un petit village de l'Afrique de l'Ouest, une curieuse naissance a lieu. Kirikou vient au monde en parlant déjà dans le ventre de sa mère. Mais, comble de l'étonnement, il s'enfonce tout seul et il possède une taille minuscule. Kirikou va devoir sauver son village de la terrible Karaba, la sorcière, aussi belle que redoutable. Comment Kirikou, armé de son intelligence, va-t-il pouvoir déjouer les maléfices que cette dernière envoie à son village? Bien plus qu'un simple conte. Le film Kirikou et la sorcière se rapproche fortement du conte car il en possède les archétypes, mais si on regarde de plus près, on se rend vite compte que Michel Oslo les fait voler en éclats. En particulier le manichéisme. Il n'y a pas le bien d'un côté et le mal de l'autre. Le personnage de Karaba la sorcière en est une brillante retranscription. Elle n'est pas méchante par essence, mais par souffrance. Karaba souffre dans sa chair à cause de l'épine qu'elle a dans le dos qui lui a été enfoncée par des hommes. On peut y voir une allégorie du viol collectif. J'attire votre attention sur le fait que Karaba ne mange pas les hommes, mais les transforme en fétiches déshumanisés, soumis à chacune de ses volontés. Les fétiches ont tous un aspect malsain, armés d'objets tranchants, de griffes et même de crocs pour certains. Ils ne sont pas que les reflets des pensées, mais surtout des blessures et souffrances profondes de Karaba. Sombre, mutilante, tout comme l'épine qui la ronge. De plus, le fait de vivre seul, loin du village, est la conséquence d'avoir été rejeté par sa communauté, car victime de viol, Karaba est considérée comme une paria. Elle doit porter le poids de ce fardeau en plus de son traumatisme, sans aide ni compassion. Si les villageois avaient fait preuve d'écoute et d'empathie vis-à-vis de Karaba, elle ne se serait pas montrée d'une telle virulence. Kirikou n'est pas un simple héros sans faille et sans défaut. Au cours de sa quête initiatique, Kirikou fera preuve d'introspection et grâce à sa compréhension du monde, sans aucune haine ni jugement, il ouvrira les yeux des villageois, mais il rachètera les méfaits que les hommes ont fait subir à Karaba en la délivrant. En récompense, Kirikou deviendra la clé de voûte de la réconciliation entre les sexes. Cette œuvre nous prouve encore une fois que la raison, tout comme le savoir, sont des armes pour combattre la superstition, les préjugés ainsi que l'ignorance. Pour conclure, Kirikou et la sorcière a créé une vague sans pareille dans la sphère de l'animation française. De par ses thèmes, son esthétisme, sublimé par la patte artistique de Michel Oslo. Cette œuvre complexe explore une jungle philosophique qui nous incite à réfléchir sur la façon dont nous percevons notre environnement, à s'interroger sur notre place en tant qu'individu dans la société, ainsi que la façon dont nous appréhendons les autres, c'est-à-dire aussi bien les siens que ceux que nous considérons comme étrangers. Kirikou nous convie à ouvrir notre esprit et notre cœur. Il incarne l'espoir du changement et met à mal la passivité, la soumission, la fatalité, comme les croyances arriéristes. Un immense merci à Monsieur Michel Oslo pour ce bijou qui traverse le temps, comme un héritage aux futures générations. Je clôture cette dernière émission de l'année 2025 par la célèbre BO du film écrite par le roi du Mbalax, j'ai nommé Monsieur Youssou N'Dour. Excellente fête à vous tous, je vous retrouve l'année prochaine pour de nouvelles aventures pop.

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1: La correspondance qui va être livrée ici à la lecture radiophonique est particulièrement documentée. Pas seulement dans les lettres que se sont échangées ces deux frères, mais aussi par les archives de leur famille. Leur père est un émigré polonais venu travailler dans les mines de charbon des Cévennes et communiste, comme on en trouvait à cette époque-là. Leur mère est domestique et catholique pratiquante. De ce couple naîtront trois enfants, dont les deux garçons qui nous occupent ici. Un an tout juste les sépare, et à la naissance, chacun des parents a choisi un prénom. La mère nomma le premier Achille, du prénom du pape Pie XI, et le père appela le second Ilitch. Jeune adulte, Ilitch vit à Nîmes, sa mère l'ayant convaincu que travailler dans une quincaillerie lui offrirait une vie meilleure. Achille, lui, parcourt la France, son père l'ayant persuadé que les voyages forment la jeunesse.
2: Douarnenez, le 8 février 1922. Mon frère, mon cher Ilitch, si notre père a toujours vanté les voyages, surtout à moi, qui suis aussi timoré que tu peux être expansif, c'est qu'il en savait quelque chose. Crois-moi, parcourir la France comme je viens de le faire durant ces quelques semaines se révèle être aussi ardu que lorsque Joseph a quitté sa Silésie natale pour s'en venir dans nos montagnes. Fichtre ! Je ne m'attendais pas à cela. J'avais dans la tête la carte en couleur que le maître avait posée sur le mur, avec toutes ces lignes de chemin de fer qui quadrillent la France, et forcé de constater que des lignes, il en manque, et pas qu'un peu. J'ai eu les pieds meurtris et la gorge sèche en passant en Anjou, comme je te l'ai écrit précédemment. Et voilà que depuis quelques jours, je subis l'humidité, et un gros rhume me fait tousser. Je pourrais en faire des récits de ce trajet, mais surtout du bon accueil qu'on m'a fait dans les fermes. On ne m'a pas pris pour un cheminot douteux, et c'est tant mieux. Mais mon rhume n'est pas une raison suffisante pour ne pas écrire à mon frère chéri, dont je mime parfois les grimaces dans le miroir de cette chambre que j'ai prise pour quelque temps, à Douarnenez. Cela m'aide à combler un peu le manque. Pas seulement celui du pays, mais aussi de toi et de notre famille. J'ai bien du mal à me faire comprendre dans le Finistère. On ne parle ici que le breton, à moins qu'on veuille me signifier que ma présence n'est pas la bienvenue. Heureusement que la petite de l'aubergiste suit bien ses leçons. C'est elle qui fait la traduction. La piété dans laquelle notre mère nous a élevés a toutefois permis de lever les doutes. Un bénédicité par-ci, un pardon par-là, et la messe le dimanche à laquelle je m'astreins, toujours au premier rang, comme tu le sais, ont permis d'obtenir quelques sourires. Et on me sert à présent comme n'importe quel client. Pour toi qui n'as jamais vu l'océan, une description ne servirait pas à grand-chose. Il faut le voir pour le croire. Tout comme ma traversée des terres par le centre de la Bretagne fut quelque chose de surprenant. On se croirait ramené un siècle en arrière. Les maisons basses couvertes de chaume, les haillons des paysans, leur ignorance et leur méthode d'un autre âge m'ont laissé sans voix. C'est pauvre et arriéré. Même si je n'en ai rien montré, car on me fit bon accueil là aussi. Je tenterai de visiter Rennes avant de me rendre en Normandie. J'espère y trouver quelques rues qui fassent penser à part chez nous. Écris-moi à l'auberge de Kerveoc, à Douarnenez. Bien à toi, Achille.
3: Nîmes, le 3 mars 1922. Mon Saint Achille.
4: Alors,
3: te voilà rendu à l'autre bout de la France, d'où qu'on ne parle pas la même langue qu'ici? Ça va t'en faire des aventures à raconter. Sûr qu'avec toutes tes croyances et ta magie, tu as dû te fondre dans le paysage.
4: Mais
3: ne va pas leur dire que ton père et ton frère sont d'affreux bolcheviques, qui vont prendre leurs cochons pour les partager en parts égales. Tu te ferais chasser à coups de pierre.
4: L'océan.
3: Sûr que ça doit faire du spectacle à contempler. Et gratuit avec ça. Même les jours de tempête. Vois-tu, Et j'en arrêterai avec ça, sinon je vais te sentir souffler d'ici dans mes oreilles. L'océan, c'est un bien commun dont tout le monde peut profiter. Aussi bien des poissons qui nagent dedans, que des bancs de merde ou que les bourgeois, ils viennent s'en sentir mieux, en plongeant dans l'eau salée pour en ressortir rouge comme des écrevisses. Par ici, vois-tu, ça barde. Les gars de chez Noulin et Gibert sont en grève depuis un gros peu déjà. Leur patron sert des revenus confortables à ses actionnaires et leur mésille une hausse de salaire de quelques sous.
5: On peut pas, qu'ils répètent. Il y a la crise, et puis il y a la concurrence des Allemands.
3: Et je ne sais quoi encore. Ils ont dit non, les gars. Et depuis quelques jours, les machines sont à l'arrêt. Sûr que je les soutiens même si je travaille pas là-bas. J'ai prévenu papa, qui a pris sur son dimanche pour venir, avec des camarades, les réconforter dans leur lutte. Ils avaient amené du lourd avec eux. Des bouteilles de pif et du jambon. Ils gagnent pas beaucoup à la mine. Ça les a pas empêchés de faire une quête. Mais le gros Noulin, il veut rien céder. Ça va finir en boudin, cette affaire. Qu'on devrait entendre les pompiers sous peu s'il veut pas lâcher. Et je te parle pas de la volaille.
5: Bon.
3: Et puis, faut que je te dise aussi que je fréquente une petite qui travaille dans la mercerie d'en face. Coquette et toute mignonne. On se voit les fins d'après-midi, mais il y a toujours ces vieux qui nous guettent derrière les persiennes. J'ai un peu le béguin. Et je lui ai parlé de toi. Nous nous ressemblons, mais je lui ai dit que j'étais plus beau. Pas de chance, elle a pas de sœur. Je te dirai pas que j'ai obtenu un baiser. Et pas sur la joue, mon ami. J'ai même l'autorisation de lui tenir la main le dimanche. Vu que ses parents, ils sont rassurés que je suis un bon employé. Ah, ça fait marrer le père Pratt, qui me dit que je rougis qu'on dirait un anglais. Je t'embrasse, mon frère. Et vive le bolchevisme, vive la révolution, Ilitch.
2: Douarnenez, le 30 mars 1922. Eh bien, mon frère, je vois qu'on ne s'ennuie pas trop à Nîmes. Je ne jouerai pas à cela par ici. C'est bien trop traditionnaliste. Et puis je viens d'ailleurs, et même si cela ne se voit pas dans mes tenues, mon attitude et mon accent me font suspect. Et j'aurais tôt fait de me retrouver avec une fourche dans le dos ou jeté à la mer si je m'en venais à conter quoi que ce soit à une fille de par ici. Mais je serai preneur d'une photo dans ta prochaine lettre. Des fois que je puisse te la shipper, ta bonne amie, comme tu me vaux la Odette quand nous étions à la communale. J'ai appris à connaître les gens d'ici. Il suffit de parler un peu, même en français, de s'intéresser sincèrement pour qu'ils t'ouvrent leur cœur. La population vit surtout de la mer, et crois-moi, ça gagne encore moins qu'à la mine. Un ancien m'a parlé de la crise de la sardine, qui a durement touché le littoral au début de notre siècle, faisant plonger des familles entières dans la misère. Papa se plaint souvent du mauvais état du matériel à la mine. Ici, c'est les pêcheurs qui étaient mal équipés. Petits bateaux uniquement destinés à une sortie quotidienne, alors que les bancs de sardines étaient bien plus au large, matériel rudimentaire, manque d'expérience, et j'ai même découvert qu'ils ne savaient pas nager. Nous non plus, tu me diras. Mais c'est risqué tout de même. Et vers 1905, ça a tapé dur dans le coin. Grève dans les conserveries avec les femmes à la manœuvre. Manifestation. Et il y a eu des morts. Même les politiques de Paris s'en sont mêlés. Nous étions à peine nés. Là aussi, les gros, comme tu dis, n'ont rien voulu lâcher. Étonnamment, je découvre qu'on est plutôt de gauche par ici. Voilà qui te conviendrait. Ce qui n'empêche pas les populations d'être très croyantes. Et pour moi, qui le suis aussi, je dois bien admettre qu'apprendre que l'évêque de Quimper lança en pleine messe que si le poisson se faisait rare, c'est parce que la population devenait anticléricale, apprendre cela me choqua beaucoup. Du poisson, j'en mange parfois. C'est nourrissant et bon marché. Je fais de longues promenades sur les grèves et me suis trouvé un petit emploi dans l'auberge où je loge. Contre du ménage et de la bricole, j'ai le gîte. Il a même fallu que je monte sur le toit pour boucher un trou. Et puis j'ai sympathisé avec Mathurin, un jeune gars de notre âge. Il te plairait sûrement. Lui rêve d'Amérique, vu que sa tante a filé là-bas avec un soldat américain débarqué à Brest en 17. Depuis, elle lui envoie des cartes postales de Boston et il en est tout retourné. Ton frère qui te serre sur son cœur, Achille.

0: Nîmes, le 25 avril 1922. Mon ami, mon camarade, ils ont gagné. Je t'avais parlé dans ma dernière lettre de la grève chez Noulin et Gibert. Eh bien, c'est fini. Le gros Noulin, plein de sa bonne graisse de bourgeois, avait téléphoné au préfet pour qu'il envoie la flicaille dégager le piquet de grève. Quand les Cogs sont arrivés, les gars ont menacé de foutre le feu à l'usine avec Noulin au milieu. Ils ont reculé et le patron a fini par céder. Le camarade Janvier, que je connais un peu vu que sa femme elle fait des ménages dans mon quartier,
1: il lui a fait signer à Noulin.
0: Hausse des salaires de 3 sous, paiement des jours de grève, construction d'un abri pour les vélos et une visite médicale par an payée par le patron. Pareil qu'il était écarlate le vieux. Mais visiblement, sa clientèle commença à se tourner vers la concurrence. Et comme l'argent rentrait plus, les fournisseurs ont fait les gros yeux devant leurs factures en souffrance. Pratt, il tirait un peu la tête devant mon enthousiasme. Il a peur que je m'en vienne foutre le ramdam dans sa quincaillerie. Mais je l'ai rassuré, Pratt. Les camarades, ils ne font grève que pour le droit à vivre dignement. S'ils veulent prendre l'outil de travail du père Noulin pour le gérer eux-mêmes, libre à eux. Mais j'en connais des flèches là-dedans qui savent même pas lire. Pas sûr qu'ils s'en sortiraient. Il faut encore former politiquement les gars et les instruire. Bien non mieux que ça qu'on a fait pour l'instant. Avant de s'accaparer le capital pour notre compte. Le temps n'est pas encore venu. Mais ça, je vais pas le dire aux réunions de la section, ils me sauteraient dessus. Vois-tu qu'avec Bertille, on forme un joli couple ? Je t'ai joint une photo de ma promise. Sûr qu'elle a regardé comme tu le feras, elle te fera bronzer en plein Finistère tellement elle irradie.
2: C'est mon soleil.
0: Et que l'autre jour, on a été déjeuner sur l'herbe avec ses parents, qui n'ont rien trop dit que je lui prenne la taille à leur fille, et qu'on s'en aille promener tous les deux sur les chemins. Bon, sa mère, elle me surveille un peu. Ou bien, c'est Bertie qu'elle suit du regard vu qu'elle a bien compris que j'étais un garçon plein d'assurance et qui sait ce qu'il veut. Et Pratt n'arrête pas de dire du bien de moi. Et comme leurs commerces sont l'un en face de l'autre, et Kilitch, on peut lui donner des choses, il pige tout de suite, il n'hésite pas à négocier avec les fournisseurs, il a su réagencer les rayons et que la clientèle, elle le trouve de bons conseils. Bref, ça marche bien entre nous. Et que Bertie, vois-tu, elle a de la culture. Elle lit beaucoup. Et m'a expliqué le système solaire, à moi, qui ai du mal à comprendre comment cette Terre tourne si mal. Je crois que j'ai le béguin. Je te bise, mon frère. Au les cœurs, Illich.
3: Douarnenez, le 1er juin 1922. Mon frère, j'ai mis bien du temps à te répondre, car je viens de faire une découverte formidable, et je me devais d'en savoir un peu plus avant de t'écrire. Je t'ai parlé de la crise sardinière. Figure-toi que ça a ému un homme qui vivait dans le coin de voir tous ces marins sans embauche et bien démunis qui vivaient misérablement et souvent comblaient leur désœuvrement dans l'alcool. Eh bien, cet homme, Jacques de Tézac, il s'est associé avec un ami à lui, René Darde, un architecte, pour construire des maisons destinées aux pêcheurs dans le besoin. Ça s'appelle l'abri du marin. Et il n'y en a pas qu'un. Ces deux-là ont essaimé un peu partout sur la côte. Le Guilvinec, Camaret, le Conquet, Audierne, Concarneau, Pinmar, et même sur les îles, à Le Palais et à Saint. Il paraît qu'il en existe aussi dans le Morbihan, une quinzaine en tout. Mon ami Mathurin m'a fait visiter celle de Douarnenez. Voilà quelque chose qui te contenterait sûrement. Cela ressemble à une grande maison, peinte en rose. Tous les abris sont peints en rose. C'est leur signe distinctif. L'intérieur est spacieux et propre, composé de dortoirs où on trouve des lits munis de bonnes couvertures, de salles de réunion où on donne des leçons dans bien des domaines. La pêche, bien sûr, mais aussi l'écriture et la lecture, l'instruction civique, le chant, des conférences sur la vie dans le pays et dans le monde. On peut même y jouer, mais sans argent. Et le papier à lettres est à discrétion. Et le plus fou, c'est que l'abri est équipé du chauffage central. Oui, mon frère. Jacques de Tézac a pioché dans sa fortune personnelle et a sollicité des gens riches pour financer tout cela. Son ami architecte a fait les plans et dirigé les constructions. Point question de pitié là-dedans, cet homme est un humaniste. Chaque abri possède sa citerne d'eau douce pour se tenir propre, un dispensaire pour soigner les malheurs du jour et même un préau muni d'agrès pour se muscler et se tenir en forme. L'abri de Douarnenez est fait sur un plan néo-gothique. On dirait une drôle d'église, mais on n'y cause pas religion. Et les femmes n'y sont pas admises. Toutefois, on peut y former les hommes aux travaux d'aiguille. Ils y font des napperons et des dentelles dont la qualité commence à être connue. Et ça permet un revenu supplémentaire. Je t'avais parlé de l'amateurisme des pêcheurs. Eh bien, c'est en passe de finir cette affaire-là. Un homme est venu l'autre jour expliquer aux gars qui étaient là, des marins en escale, comment faire des engins de sauvetage avec du liège. Certains ont même accepté de se prêter au jeu en étant jetés à l'eau avec des gilets. Les voilà bien équipés pour sortir en mer. D'autant que Jacques de Tézac a financé une publication faite par des scientifiques. L'Almanach du marin breton. C'est très complet. Heure des marées, carte des courants, des phares et des refuges, marnage, météo marine. En 20 ans, la situation a bien changé. Et même si le métier est toujours aussi risqué, les marins sortent bien plus rassurés. C'est pour moi une belle découverte que tout ceci. Cela renforce ma conviction dans la bonté de l'être humain. On m'a même invité à jouer aux quilles dans l'abri. Demain, je pars pour Sainte-Marine. On m'a parlé de la beauté de l'abri et on m'a vanté aussi une auberge par là-bas. Si tu voyais ce que je vois, tu serais enthousiaste à ton tour et optimiste aussi sur l'avenir du genre humain. Il faut parfois bien peu de choses, et sans révolution, sans couper des têtes, pour améliorer la vie quotidienne. Quand j'en aurai fini de mes périples, c'est une idée que je garde dans un coin de ma tête. Certes, je n'ai pas de fortune, mais une volonté inouïe s'est emparée de moi. L'argent ne fait pas tout, et il y en a tellement que je saurai le dénicher là où il se trouve. Et moi aussi, je participerai à cette aventure des abris. Et pas besoin d'être au bord de mer. Les paysans, les mineurs, les jeunes aussi, ont droit à des conditions de vie décentes et à une culture pour tous. J'appellerais ça les maisons communes. Ou bien, abri des jeunes et de la culture. Pff, ça fourmille d'idées dans ma tête. Salut bien Bertie pour moi. J'ai envoyé une lettre aux parents pour les rassurer de mes aventures. Achille.

Nîmes, le 30 juin 1922. Mon frère, j'ai une drôle de nouvelle à t'annoncer. Pratt a fait une attaque. Mon ami, c'est moi qui l'ai ramassé par terre il y a 3 semaines. Il se tenait dans la quincaillerie, costume, cravate, comme à son habitude. On faisait l'inventaire. Quand je lui ai adressé la parole et que j'ai vu qu'il était étrange. Et il est tombé, comme ça, tout bleu sur le parquet. Le médecin est venu en urgence. Et grâce à ses connaissances, il l'a sauvé. Mais c'est pas passé loin. Il est tout rabougri et a besoin d'aide pour aller de son lit à son fauteuil. Il peut plus bouger sa partie droite et parle avec difficulté. Ah, ça a fait un choc dans la boutique. Sa femme en est toute retournée. C'est son mari, bien sûr. Mais c'est aussi le patron. Heureusement, elle connaît bien son affaire. Et la comptabilité, les fiches de paye, les commandes, c'est son domaine. Mais seule, elle ne se sent pas capable de gérer une dizaine d'employés. D'autant que Pratt, il avait racheté le local d'à côté et que des travaux ont commencé pour agrandir la quincaillerie. On gagne de la surface et même si les comptes sont ouverts, faut pas se rater derrière. Avec les gars, on a été secoués. Pratt reviendra pas de sitôt, si jamais il revient. Et puis, tu sais que ses deux fils ne reprendront pas l'affaire. Il y a celui-là, là, l'aîné, qui est lieutenant, affecté dans je ne sais quelle colonie, que sa mère a eu un mal de chien à trouver une adresse pour le prévenir. Quant au second, il termine son droit à Paris. Et il est venu visiter son père en urgence pour constater la même chose que nous. Il a dit à sa mère de faire au mieux. Et puis, il y a 8 jours, vu qu'il arrive à parler un peu, il a dit à sa femme que je devais prendre l'intérim en attendant qu'il se remette. C'est Madame Pratt qui m'a pris à part pour me dire tout le bien que son mari pense de moi. Les autres employés sont de bons exécutants, mais certains sont trop vieux pour ça. Et les deux commis ont tout juste 15 ans. Elle m'a dit dans sa langue assurée que moi seul avais les épaules pour reprendre les rênes de la boutique. Elle continuerait avec le secrétariat et la comptabilité, auquel je comprends goutte. J'avais réservé ma réponse. Tu penses bien. Mais Madame Pratt est persuasive. Et dans mes théories, les femmes sont tout aussi capables que les hommes. Elle m'a promis le salaire de son mari et l'un des appartements au-dessus, qui est inoccupé, comme avantage en nature. Plus, un intéressement juteux si je développais bien la boutique. Elle veut que je parte au salon d'octobre, à Lyon, pour voir les nouveautés. Faut pas se laisser distancer par la concurrence, qu'elle m'a dit. Et comme Bertie m'a bien encouragé aussi, j'ai dit oui. Ah, si tu me voyais, mon frère, finis la blouse. Je porte le costume, mon vieux. Et j'occupe le bureau de Pratt, le pauvre, qui ne sort même plus de sa chambre. Mon sens de la décision, ma rapidité à me plonger dans toutes les affaires en cours ont rassuré Madame Pratt. Les gars de la boutique craignaient surtout pour leur emploi. Ça les contente de me voir bosser. Et, crois-moi, elle dégage du bénéfice cette affaire. Je crois que je suis fait pour ça.

que c'est une belle joie pour elle de savoir que son fils, il réussit dans les affaires. Joseph a un peu tiré la tête. Il a du mal à me voir en patron. Que veux-tu ? C'est la vie ? Ton frère qui t'aime et qui espère ton retour. 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

0: Fréquencier, il est 17h. 17h.
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3: C'est l'histoire d'un troupeau de vaches qui va écouter un concert du Quatuor Lontano. Ou alors, c'est l'histoire d'un compositeur qui a fait une partition pour cloche de vache qui n'a encore jamais été donnée en plein air. À moins que ce ne soit l'histoire d'une expérimentation scientifique dont les contours et le bien fondé restent largement soumis à l'expertise psychologique de l'instructeur. Ce qui est sûr, c'est que dans cette histoire, tout est question de point de vue. Et d'autant plus qu'à partir de l'enregistrement du Quatuor Lontano au cours de la dernière édition en date des Musicales d'Assy, c'est en multipliant beaucoup les perspectives à son sujet que l'atelier de création radiophonique du département art de l'École Normale Supérieure PSL a imaginé, enregistré et monté ce numéro pâturé de Métaclassique.

0: Pauline Claus, ça fait depuis le début du Festival des musicales d'Assy que vous donnez un concert chaque année au Refuge de Doran.
1: Alors non, ça s'est fait, c'est des rencontres progressives. Ouais. En fait, on avait envie de faire des concerts, d'aller toujours chercher un public un petit peu différent, et on nous parlait de pas mal de randonnées, de nature, parce que c'est sûr que voilà, les gens là-bas apprécient, et nous aussi, beaucoup ce genre de cadre. Et puis, la rencontre avec Doran, ça s'est fait petit à petit en cherchant faire des concerts pour les familles aussi, voilà, qui soient accessibles. On a commencé avec des concerts promenades. Donc où il y avait un instrumentiste qui faisait donc il marchait avec le public, il les emmenait avec sa flûte, c'était très beau. Et puis qui faisait des stations, donc il y avait ses pauses. Et puis voilà, petit à petit, on s'est dit qu'on pouvait peut-être imaginer une soirée complète, en fait, quelque chose aussi où les gens peuvent prendre à boire, s'installer, plus se reposer. Et on y a associé un guide. Donc du coup, il bénéficie là d'une vraie randonnée avec la découverte de la faune, de la flore, de tous les animaux qu'il y a dans les vallons. Et ça termine en concert. Avec une partie en plein air et une partie à l'intérieur. Voilà.

0: Alors, quand arrivent les cloches des vaches ? Là, on sent qu'il y a deux sortes de publics. Pour en avoir interrogé quelques-uns, il y a ceux qui considèrent que ça renforce leur attention sur la musique parce que la musique se trouve comme amplifiée par la participation des vaches, à leur manière. Et puis d'autres que ça perturbe en disant que quand même, ils entendent moins bien la musique.
1: Ah oui, bon, les deux réactions se comprennent très bien, oui. Et la deuxième, bien évidemment. Mais alors, j'insiste sur une chose importante, ce sont des concerts gratuits. C'est-à-dire que ces conditions un peu spéciales d'écoute, je peux tout à fait comprendre, en tant que directrice artistique, que ça peut gêner, choquer des gens qui ont réservé pour le concert du soir et qu'ils n'ont pas l'écoute, ils n'ont pas la... dont ils rêvent. Ça, je comprends très bien. Mais justement, l'idée, c'est d'ouvrir, c'est de tenter des choses. Et si ça leur convient pas, voilà, ils pourront revenir dans des conditions d'écoute qui sont certainement meilleures. Mais quant à la première réaction, celle où les cloches... Alors nous, comme musiciens, on ne peut pas trop, en tout cas moi, à titre personnel... Bah non, parce que c'est vrai qu'il faut, avec tout ce qu'on décrivait comme marge d'adaptation à faire pour réussir à jouer notre quatuor en extérieur, c'est vrai qu'on... Voilà, on est doucement bercé par les échos lointains des cloches, mais on ne peut pas se permettre beaucoup plus que ça. On doit rester concentré dans notre partition, quand même. Mais je comprends très bien, et il y a un bel exemple quand même qui était assez évident pour tout le monde, public et instrumentiste, c'était tout simplement le quatuor américain, voilà, qu'on aime beaucoup jouer, en bise, voilà, redonner et redonner, qui est vraiment une œuvre magnifique et qui se prête complètement à ce cadre pastoral, enfin, des alpages. Et il se trouve qu'il est en fa et que les cloches les plus sonores qui nous parvenaient étaient clairement du fa, du la, donc des accords qui composaient l'accord de fa majeur. Et c'était magnifique parce qu'il y avait une vraie résonance. Et ça a frappé beaucoup un public, y compris qui ne savait pas tout ça, que théoriquement
0: et
1: les cloches étaient en fa.
0: Et une cohérence harmonique.
1: Mais oui, du coup, il y avait une vraie harmonie et c'était un très beau moment.
0: Mais ça, c'était l'an dernier.
1: Et oui.
0: Parce que cette année, au moins la vache en fa n'était pas là.
1: Donc cette année, moins d'harmonie, plus de...
0: Bah, c'est bon. Ce que disait Loïc.
1: Voilà.
0: Ou alors c'est vous qui vous êtes désaccordé.
1: Elle a changé d'alpage.
0: Mais vous n'avez pas changé le quatuor américain. C'est-à-dire, vous, c'est comme un rendez-vous. C'est-à-dire que dans l'hypothèse où les vaches passeraient pas loin du concert, alors vous choisissez Dvorak.
1: Non, ça non. C'est un hasard. C'est un hasard. D'accord. Ça fait partie d'un répertoire qui se prête bien à ça. Et c'est vrai que souvent, on nous le redemande.
0: Oui.
1: Aussi, hein, tout simplement. On
0: sent ça reste un tube du quatuor américain.
1: Bah oui, mais ça reste quelque chose que les gens ont envie d'entendre. Et on ne va pas se l'interdire, vraiment. Mais donc, oui, c'était peut-être plus. Comment dire, polyphonique, voire peut-être un peu cacophonique par moment, mais c'est. Voilà, ce qui est rigolo, c'est le côté imprévu. C'est aussi qu'on ne sait pas ce qui va se passer et c'est des rencontres.
0: Et ça veut dire que les vaches aiment le quatuor à cordes ?
1: Bah, manifestement, elles se rapprochent, elles viennent.

0: Dans Méta Classique, nous recevons aujourd'hui le compositeur français Jean-Nicolas Marlax, qui nous avait déjà rendu visite en 2021 et qui se trouve être une figure de proue de la musique contemporaine mondiale telle qu'elle se pense et s'élabore aujourd'hui. Compositeur en résidence à Lasca et au Mirage de Mai l'an dernier, fondateur du célèbre ensemble Les Vocalises, son travail se situe au croisement des enjeux contemporains, interrogeant notamment le statut de l'auctorialité à l'heure de l'intelligence artificielle et s'affirme résolument comme une voix autre, nouvelle, au sein du paysage musical français. Nous le recevons aujourd'hui pour une pièce créée il y a 10 ans déjà au Festival des Intempestives qui sera jouée ce soir à la Philharmonie de Paris et retransmise en direct à notre antenne. Il s'agit d'Hyper Schubert, composé pour octuor à cordes et cloches. Simple pastiche, voire pur plagiat pour les uns, œuvre imaginative ou révolutionnaire pour les autres, la pièce a remué la critique musicale et nous sommes très heureux de le recevoir aujourd'hui pour en discuter. Jean-Nicolas Marlax, bonjour.
1: Bonjour John Digano.
0: Votre pièce pour octuor Hyper Schubert pose des problèmes à l'écoute qui nous paraissent extrêmement stimulants. Vous suivez un principe de composition radicale, en reprenant note pour note le quatuor numéro 13 en la mineur de Schubert, le célèbre quatuor Rosamund, auquel vous adjoignez un quatuor de percussion composé pour cloche à vache. Mais alors, Jean-Nicolas Marlax, d'où vous est venue cette idée? Faut-il y voir un clin d'œil à d'autres formations instrumentales de l'époque de Schubert? Pensons par exemple au célèbre quatuor de Mendelssohn, ou l'idée vient-elle d'ailleurs? De l'aventure et de l'émancipation de la percussion au XXe siècle, par exemple.
1: Je dirais que l'idée de cet octuor provient à l'origine d'une réflexion sur l'intertextualité en musique. La notion de palimpseste, où un texte ancien demeure visible sous un texte nouveau, est essentielle dans mon travail de composition. Alors en littérature, Borges l'a illustré de manière éclatante avec Pierre Ménard, auteur du Quichotte, ce personnage fictif qui réécrit donc à l'identique l'histoire de Don Quichotte. Mais non, chaque mot prend un sens, je dirais, radicalement nouveau parce qu'il est pensé depuis un autre temps ou un autre contexte. Avec Hyper Schubert, ma pièce pour octuor, j'applique cette démarche à la musique. Si Schubert compose son quatuor en 1824, qu'advient-il si, en 2025, nous le rejouons sans en altérer une seule note, mais en le recouvrant d'une espèce de contrepoint anachronique? Vous comprenez bien que la question n'est pas de revisiter Schubert, mais de le faire résonner autrement, de jouer des interférences donc entre cette musique qui m'est chère et ces nouveaux timbres qui ont effectivement, comme vous le dites, fait irruption dans l'orchestre au XXe siècle.
0: Mais justement, à propos de cette question de la revisitation, il me semble que le choix de la musique de Schubert n'est pas anodin. On connaît la relation que vous entretenez avec ce compositeur depuis plusieurs années, notamment dans votre pièce « Les vanités du désert ». Mais au-delà de votre affinité personnelle, qu'avez-vous puisé de particulier du point de vue stylistique chez ce compositeur? En d'autres termes, qu'est-ce qui a motivé dans la musique même une telle réécriture?
1: Je dirais que la musique de Schubert m'est toujours apparue comme une espèce d'architecture suspendue, un édifice sonore éblouissant de pureté qui ne demande qu'à être habité par de nouvelles lumières et puis de nouveaux reflets. Puis je dirais qu'elle met en jeu, au-delà de la pensée formelle, de l'architecture musicale, une écoute véritablement sensible, qui se joue pour ainsi dire à même le son. Si on présente souvent Beethoven comme le grand fécondeur de la musique moderne au XIXe siècle, on oublie aussi les phrases si subtiles de Schubert, les audaces, les myriades harmoniques dont regorge sa musique de chambre en particulier, et ce pour des raisons d'expressivité toute personnelle et non par pure spéculation ou composition abstraite selon moi. Je dirais que tout cela a anticipé des ruptures que les aventures du début du XXe siècle n'ont fait que prolonger. Ces splendeurs harmoniques qui m'ont toujours fasciné dans cette musique, ce sont elles que j'ai voulu mettre en valeur et révéler plus explicitement en décidant d'adjoindre une strate percussive à cette pièce, et donc de faire de ce quatuor un octuor. J'ai déjà utilisé cette image à propos de cette pièce, mais c'est comme si les parties de cloche ramenées à la surface projetaient en plein écran ce que le quatuor à cordes ne faisait que suggérer en profondeur. Mais au-delà de la citation et de la question des couleurs harmoniques qui me fascinent et qui me passionnent, c'est, je dirais, le choc des matières que j'ai voulu aussi explorer dans cette pièce. Le quatuor à cordes repose sur un système harmonique basé sur des hauteurs tempérées, accordées selon le cycle des quintes, et les cloches à vache, elles, comme vous le savez, produisent des sons inharmoniques, impossibles à intégrer dans le système tonal classique. Leur présence fissure donc l'espace sonore et ouvre d'autres mondes.
0: Mais justement, Jean-Nicolas Marlax, pouvez-vous nous expliquer comment vous avez conçu cette partie de percussion ?
1: Alors, je vais essayer de décrire le processus de travail sans rentrer trop dans les détails, hein, mais j'ai d'abord entrepris une classification spectrale des cloches. Donc chaque cloche a un spectre unique avec des partiels qui ne suivent pas la série harmonique classique. J'ai ainsi établi une sorte de cartographie sonore de ces résonances et puis imaginé un monde à la fois mélodique et rythmique, un monde modal inspiré directement des modes à transposition limitée de Messiaen, mais que j'ai retravaillé, retouché pour qu'il devienne méconnaissable. Donc sans rentrer dans les détails, encore une fois, ce mode, disons, fracturé ne repose plus sur une échelle fixe, mais sur une série d'agrégats fluctuants, de parasitages, puisque chaque cloche possède une fondamentale perceptive, mais aussi une série de fréquences parasites qui interagissent avec les autres. Je dirais donc, pour résumer ça en un mot, que j'ai construit un réseau de proportions rythmiques dérivé du Fibonacci, où les superpositions de frappes génèrent des battements acoustiques qui viennent se loger dans les creux de l'écriture schubertienne.
0: Bon, alors si je comprends bien, ce serait une écriture qui, en somme, dérègle Schubert sans y toucher véritablement. Une écriture de la diffraction.
1: Exactement, c'est exactement ça. Je dirais que c'est un principe avant tout d'anamorphose musicale. Si vous écoutez le quatuor seul, il est intact. Mais avec les percussions, il se dilate, il se trouble, il vacille dans un jeu de reflets qui ne pouvait pas exister en 1824. Non seulement en raison de l'état du langage musical de l'époque, mais aussi du point de vue de l'écoute, qui n'est plus la même du tout. Entendre des cloches de vache dans un auditorium classique, je dirais que le XXe siècle musical nous y a en quelque sorte habitués, avec des œuvres qui ont été des jalons importants de cette histoire. Alors là, je pense à Varèse, à Xenakis, mais aussi à des interprètes qui ont œuvré à l'histoire de la percussion contemporaine dans les dernières décennies, comme par exemple les percussions de Strasbourg, qui font un travail merveilleux depuis les années 60-70. Donc j'imagine qu'un auditeur, et je dois dire que c'est assez amusant de ce point de vue-là, un auditeur de 1824 qui entendrait ma pièce dans un salon de musique de chambre croirait probablement à l'irruption d'un troupeau de vaches dans la salle de concert, au moment de l'irruption des cloches dans la composition qui intervient pas tout de suite, justement. Donc ce caractère référentiel des cloches à vaches a largement diminué au cours du XXe siècle, et c'est sûr qu'il ne viendrait pas à l'idée d'un de nos auditeurs de ce soir d'imaginer que le quatuor à cordes partage la scène avec 4 salaires ou 4 limousines. Mais malgré tout, j'aime l'idée qu'au-delà de ma recherche de timbre, de la recherche harmonique, la dramaturgie musicale garde en quelque sorte la trace de cette référentialité quelque peu pastorale, ne serait-ce que lointainement.
0: Je vois. Mais quand même, monsieur Marlax, à vous entendre, on a l'impression que vous passez quelque peu sous silence les récentes discussions, pour ne pas dire l'esprit de discorde qui règne parfois autour de votre pièce lorsqu'elle se joue. D'aucuns affirment que vous vous appropriez le travail semi-aléatoire des vaches, pour ainsi dire, que vous...
1: Excusez-moi, mais je veux dire, je comprends pas trop où vous voulez en venir. Enfin, comment osez-vous... Je viens d'élucider, il me semble, mon travail de composition. Enfin, c'est du travail, monsieur.
0: Oui, bien sûr. Enfin, il se dit parfois que vous n'avez pas réellement écrit cette pièce, mais plutôt signé cette rencontre improbable entre la pièce de Schubert, le son des cloches, le bruit de l'herbe.
1: Je sais pas quoi répondre en fait à ce que vous me dites, John Digano. Enfin, c'est-à-dire que la partition a été éditée. Je comprends pas où vous voulez en venir. Enfin,
0: pour laisser à nos auditeurs et nos auditrices le choix de se faire un avis, la possibilité de se faire un avis, nous allons interrompre cette interview et passer tout de suite un ensemble de documents importants que les gens ont besoin de connaître, à savoir une partie de cette pièce, de la discorde, et puis un ensemble de preuves à charge, peut-être, qui élucide le mystère de sa composition.
1: Si je peux me permettre juste de réagir, je me désolidarise de tout ce qui est à venir.

0: Et alors ce grand boom, vous l'expliquez comment ?
1: Mes ondes, c'était pour les vases. C'était censé être doux. L'explosion, c'est autre chose. Ce n'est pas moi.
2: Donc, si on récapitule, votre expérience visait la réduction du méthane, c'est bien ça ? La réduction du méthane dans l'intestin des vaches ?
1: La réduction du méthane dans l'atmosphère. L'idée, c'était de les faire garder à l'intérieur de l'intestin des vaches. Parce que plus il y en a à l'intérieur de l'intestin des vaches, moins il y en a dans l'atmosphère. Et moins il y a de gaz dans l'atmosphère, meilleure est la planète. L'idée, c'était que la musique les attire et les contrôle. Les ondes sont spéciales, des ondes psychoacoustiques pour diriger leurs pensées et diriger ce qu'elles doivent faire.
0: Attendez, donc jouer du Schubert, c'était juste pour attirer les vaches ?
1: Oui, bien sûr, vous n'aimez pas ? La musique, elle est belle, elle est prenante. Elle doit casser les sons secrets, dans des infrabasses, très subtiles, très subtiles.
2: D'accord, d'accord. Et vous aviez un appareil pour mesurer le méthane ou ça se passait comment votre expérience concrètement ?
1: J'avais deux appareils pour mesurer le méthane. Tout d'abord, j'avais des brins d'herbe à disposition et également, je disposais de cet appareil conçu par mes soins, le méthano-harmonisateur quantique. Une merveille de technologie. Mais maintenant, comme vous le voyez, je l'avais calibré pour qu'il puisse supporter des pressions, disons, plus faibles. Et il n'a pas supporté l'explosion et aujourd'hui, il est cassé. Je vais devoir le reconstruire.
0: Donc vous êtes en train de nous dire que vous aviez utilisé cet appareil qui envoie des ondes pendant la musique pour qu'elle pète moins.
1: C'est dit d'une manière très vulgaire pour vulgariser, mais la vulgarisation est faite.
2: Et dans tout ça, l'explosion, vous êtes en train de nous dire que vous n'avez aucune idée de comment ça s'est passé ?
1: Ben non, moi je ne suis pas là pour faire exploser des choses. Vous savez ce que crée la combustion du méthane ? Une combustion spontanée de méthane comme ça, ça donne du CO2, beaucoup de CO2, des milliers de milliards de molécules de CO2, paf, dans l'atmosphère. Et ça rime avec effet de serre, ça rime avec cancer, et ça rime avec quelque chose que je n'ai pas envie de faire. Donc non, je ne sais pas d'où vient cette explosion, et c'est terrible, ça a un impact sur le climat complètement désastreux. Je veux comprendre, je veux vous aider.
3: Ben on l'espère bien, bon bah ça va être à nous de faire l'enquête.
2: Super. Bon bah je pense qu'on va rien pouvoir tirer d'Alain, il m'a l'air bien perché le type.
3: Ouais c'est chaud là.
2: J'ai commencé à faire des recherches sur internet hier soir avant de dormir et j'ai trouvé un truc de fou. Il y a eu au festival d'Assy un type qui a enregistré un épisode d'un podcast qui s'appelle Méta Classique et ça se passe au même endroit, au même moment et on entend les vaches et un petit peu tout ce qui s'est passé autour.
3: Waouh mais c'est incroyable. Et t'as réussi à trouver qui c'était du coup ?
2: Bah pas encore mais on peut commencer par écouter ça en tout cas. Je pense que c'est une bonne idée pour lancer l'enquête.
4: Même les des cloches de vache.
5: Ouais, elles sont bien là.
4: Bon cool.
6: Ça va donner quoi les vaches là ? Moi j'adorais parce que je trouvais tout si mal, c'est bien. Moi j'aime bien l'idée de sortir les musiciens.
7: Je me suis dit, tant pis, j'ai annoncé les vaches.
6: Parce que la musique c'est faite que pour les humains.
7: Il a dû aller faire la traite un peu plus tard.
5: Ah oui, c'est ça.
8: Sinon elle serait venue plus tôt, tu penses ?
9: Il y en avait qui s'étaient un peu arrêtés à regarder quelques instants.
10: Mais avec l'air suspicieuse ou non ?
9: Non, elles avaient l'air plutôt conciliantes.
10: Non, j'ai pas l'impression.
9: C'est pas tous les jours qu'on joue pour des vaches, quand même.
10: Ça dédramatise les fausses notes, quand même.
11: Quelles fausses notes ?
10: S'il y en avait, elles seraient moins graves.
9: Ah non, c'est un public exigeant, hein. Vaches de montagne.
12: Vaches de haute montagne.
9: De haute montagne, qui plus est, c'est vrai.
13: Moi, ce que j'ai trouvé génial, c'est que durant le Schubert, donc le troupeau est arrivé, et donc les cloches ont pris de plus en plus d'ampleur au sein de l'œuvre. Et il y avait un côté... Moi, j'ai pensé au gamelan, en fait, tout de suite, ça m'a fait penser à ça et à Debussy. Alors, il y a un anachronisme total. Mais finalement, dans Ravel, c'était pas si anachronique que ça. Et en fait, j'ai adoré cette espèce de... deux pièces de puzzle qui sont pas allées ensemble, enfin qui ne sont pas censées en fait aller ensemble et qui étaient qui étaient là en fait, c'était un fait et ça fait partie de ces moments uniques en fait qu'on pourrait pas fabriquer. J'ai joué un peu plus fort pour être sûr que tout passe en fait.
10: Ah, pour couvrir les cloches donc en quelque sorte, enfin au moins pour les partenaires.
13: Un peu oui quand même. Oui parce qu'il y a un moment elles avaient pris pas mal d'ampleur et voilà.
14: Pourquoi le plateau ?
10: Il y a un moment particulier, c'est quand les cigales s'arrêtent tout net de chanter. Et là, ça crée un silence auquel on n'est plus habitué.
9: En fait, les musiciens sont partis à un tempo et petit à petit, ils se sont synchronisés avec le tempo des cigales.
14: Je regarderai quand il ouvrit le sixième sceau et il y eut un grand tremblement de terre. Le soleil devint noir comme un sac de crin, la lune entière devint comme du sang et les étoiles du ciel tombèrent sur la terre comme les figues vertes d'un figuier secoué par un vent violent. Le premier sonna de la trompette et il y eut de la grêle et du feu mêlé de sang qui furent jetés sur la terre. Le tiers de la terre fut brûlé, le tiers des arbres fut brûlé,

0: Wow, quelle journée! Comment résumer tout ce qui s'est passé? C'est surtout l'enregistrement du prêtre qui était vraiment très troublant. On pourrait se dire qu'il l'a vraiment trafiqué, que c'est lui qui l'a monté de toutes pièces, mais c'est quand même incroyable de se dire qu'un même événement puisse être perçu de manière aussi différente. Et puis, je sais pas ce qui a pu donner lieu à une telle perception de sa part. Est-ce que ça vient de, je sais pas, son éducation? Il doit être très conditionné par son environnement culturel ou idéologique. En tout cas, c'est un côté très flippant. Mais c'est vraiment passionnant, c'est incroyable. On aurait peut-être dû lui faire un test de drogue. Parce que là, je ne sais même pas quoi dire. Ça ouvre des nouvelles perspectives sur les études de la perception et sur les hallucinations auditives. Et c'est vrai qu'on dit que le cerveau ne reçoit pas et qu'au contraire, il prédit en confrontant ses prédictions avec la réalité. Et là, ça en serait un super exemple. Mais voilà, je pense que ce truc-là, faudrait vite que j'en parle aux collègues, c'est. Ça peut, enfin, ça ouvre plein de pistes. On peut faire des ponts entre la sociologie, justement de l'Église, etc., et puis les sciences cognitives. Incroyable.
1: Bon, on y va. Il s'appelle comment tu disais?
2: Bernard Baléba. Ça s'écrit Balébaz, mais en Savoie, tu dis pas Servoz, tu dis pas Chamonix, tu dis Chamonix, tu dis Baléba.

0: Voilà, mais je vais vous laisser avec lui. Donc Bernard Bayle, hein.
1: D'accord. Bonjour.
0: Lui, c'est un homme de radio.
1: Donc, effectivement, là, apparemment, vos vaches sont venues écouter le concert.
2: Oui, bah disons qu'à la sortie de la traite, elles vont dans le parc près de la chapelle, donc elles ont écouté le concert.
1: Parce que l'an dernier déjà, ouais.
2: Oui, l'an dernier déjà, bah, par obligation, elles écoutaient le concert, quoi.
1: Et l'altiste a repéré qu'elles étaient en fa l'an dernier, et là, apparemment, cette année, elles n'étaient plus tout à fait en fa. Vous avez changé leurs cloches ?
2: Ben, c'est pas vraiment changer les cloches, ça dépend le nombre de bestioles qu'on a au troupeau, voilà. Parce que j'ai un certain nombre de cloches d'une certaine catégorie.
1: Oui.
2: Et s'il y a plus de vaches, ben, il y a d'autres cloches d'une autre catégorie qui sont parmi. Quoi.
1: D'accord.
2: S'il y avait un petit peu moins de vaches, je serais certainement toujours en phare au midi.
1: Mais le fait qu'elles s'approchent quand il y a de la musique, vous pensez que c'est parce qu'elles sont donc sensibles à la musique ou...
2: Non, pas spécialement. C'est parce qu'elles passent obligatoirement là vers la chapelle. Elles vont boire en sortant de la traite.
1: Ouais.
2: Elles vont boire, elles passent à côté, c'est tout. Après, la musique, ma foi, on dit toujours que la musique, ça... Ça décontracte les animaux, oui,
1: ouais.
2: Mais c'est pas parce qu'il y a la musique qu'elles vont là-bas, c'est parce que c'est nous qu'on les dirige là-bas pour les diriger vers le bassin pour boire après la traite. Puis les cloches, elles sont pas là rien que pour faire du folklore, elles sont là aussi pour retrouver les bêtes dans le brouillard.
1: Mais c'est-à-dire qu'il y a combien, vous avez combien de vaches ?
2: Une quarantaine. Mais je dis bien, elles sont passées là-bas, c'est pas parce qu'il y a de la musique, c'est parce qu'on les dirige là-bas dans le parc,
1: ouais.
2: Vers la Bréoire. La Bréoire, ouais. Est à côté de là où vous avez fait le concert, donc les vaches, elles vont à leur abreuvoir, elles vont pas,
1: ouais.
2: Vers la musique, elles vont vers la Bréoire.
1: Ouais.
2: Voilà.
1: Mais il y a eu d'autres fonctions que le repérage ?
2: Ben oui, il y a eu d'autres fonctions. Il y a aussi un petit peu des vibrations pour un peu repousser les reptiles.
1: Ah oui ?
2: Les vipères, oui. Mais c'est surtout le repérage.
1: Très bien.
2: Voilà.
1: Ben merci beaucoup.
2: Pas de quoi.
1: Bon travail. Et puis ben, je pense que Daniel vous tiendra au courant de l'émission.
3: D'accord.
1: Merci. Bonne,
3: pas de quoi.
1: Bonne continuation.
3: Merci. Bonne continuation.
1: Merci. Au revoir.
4: C'est quand même toute une histoire en Mauricie. Des vaches qui se sont échappées de leur enclos l'été dernier. Amélie Desmarais, bonsoir. Vous êtes à Saint-Sévère, en Mauricie. Vous avez piqué notre curiosité. Le troupeau, on parle d'un certain nombre de vaches quand même, est dans la nature depuis des mois. Et c'est des cow-boys de Saint-Tite qui sont venus à la rescousse.
5: Ouais, une histoire digne d'un scénario de film. On parle d'une vingtaine de vaches qui vivent dans le boisé juste derrière moi depuis le mois de mai. Parce qu'à ce moment-là, il y a eu des vents violents qui ont endommagé leur enclos. Elles ont pris la poudre d'escampette. Et donc, à un certain moment, les vaches se retrouvaient dans la voie publique. À un certain moment, on a suggéré à la municipalité d'abattre les bêtes, mais pas question d'aller dans cette direction. Alors, on a décidé de faire appel au Festival Western de Saint-Tite et à ses cow-boys. Donc, 8 cow-boys qui sont venus sur place, qui ont tenté de récupérer les bêtes pendant une journée complète, mais qui n'ont pas réussi. À la toute dernière minute, les bêtes se sont enfuies. On peut écouter le chef de cette équipe de cow-boys.
6: On est descendu une gang de chums là, avec les chevaux puis les remorques, puis on a réussi à regrouper le troupeau de vaches. C'était environ une vingtaine de vaches. Par contre, le maïs n'avait pas été battu encore, puis ils sont arrivés dans un grand champ de maïs qui devait avoir 3 km de long par 1,5 km de large. Puis on les a réchappés.
4: Ils ont reperdu, les cow-boys. Ils ont reperdu dans le champ parce que c'était trop grand. Nous, on a des chevreuils, vous avez des vaches, c'est extraordinaire.
5: Juste après les fêtes, les vaches de Pierre Lapointe sont finalement rentrées au bercail à la suite d'une longue et coûteuse opération menée par le MAPAC, qui n'a d'ailleurs pas encore été chiffrée. La ferme de Pierre Lapointe a un volumineux dossier au MAPAC. L'amende la plus salée, 3 750 $ pour avoir enfreint en 2016 la loi sur le bien-être animal, n'a toujours pas été payée. L'inspecteur qui s'était alors rendu sur les lieux déplore que plusieurs vaches et veaux sont gardés dans des conditions insalubres. Il indique que plusieurs vaches ont les onglons longs et que des bovins présentent des signes de maigreur. Il note la présence de moisissures dans les mangeoires des veaux et d'oiseaux morts dans l'abreuvoir extérieur. Le MAPAC a refusé de nous transmettre les dossiers les plus récents, dont ceux concernant la cavale, parce qu'il est possible que des démarches en justice soient entreprises.
7: Wow, cette histoire de vache au Québec m'a vraiment, vraiment beaucoup touché aujourd'hui. Le fait de se dire que comme ça, sur la voie publique, dans l'espace public, il y ait comme ça un troupeau qui débarque et qu'il y ait une véritable cohabitation, en réalité interespèce, qui se développe, parce qu'avec ces vaches qui sont en liberté, qui elles-mêmes font preuve d'une intelligence assez folle, parce qu'elles ont d'abord réussi à s'enfuir, puis ensuite elles trouvent toutes les stratégies pour vivre en collectivité, pour trouver de l'eau, pour échapper à leurs poursuivants les plus expérimentés, qui sont carrément des cow-boys, et ensuite elles arrivent même à leur échapper en choisissant typiquement le champ qui sera assez large pour les semer. C'est vraiment incroyable. Et vraiment, c'est se dire aussi que les habitants dans cet espace public ont choisi de ne pas les abattre, de chercher à les attraper de manière pacifiste. Je trouve que c'est quelque chose d'extrêmement optimiste. Et justement, sur ces relations entre homme et animal, surtout dans ces conditions qui sont, comme on l'a vu, assez troubles, c'est-à-dire de savoir en fait pourquoi elles se sont enfuies. Parce que évidemment, leur éleveur avait pas forcément l'air d'être le plus sympa. Et donc ça pose beaucoup de questions sur le bien-être animal et justement sur l'intelligence de ces animaux qui sont capables de vraiment concevoir leurs conditions et de réagir, en fait. Et ça, voilà, tout ça, dans le fait qu'il y ait eu des réactions très différentes, que tout cet espace, comme ça soit vraiment un espace complètement de l'imprévu, de la cohabitation, des interactions interespèces, c'est fou, quoi. Le fait qu'on n'en vienne pas à utiliser la carabine et que tout le monde se soit démené pour faire ça dans un monde où aujourd'hui l'éthique animale est quand même pas au premier plan.
1: Allô ?
8: Oui, allô ?
1: Oui, allô, David ?
8: Oui.
1: Oui, c'est Bob Patrak.
8: Oui.
1: Je suis écologue de formation et en fait, je suis avec mon collègue Greg là et on vous appelle parce que en fait, on a vu que vous aviez fait un épisode métaclassique sur un sujet en fait qui nous intéresse énormément.
8: C'était lequel ?
9: Bonjour, c'est Greg.
8: Bonjour.
9: C'était celui juste avant les JO au festival d'Annecy. Vous vous souvenez
8: Ah non, au musical d'Assy. Ah oui, je vois. Oui, c'était avec le Quatuor Lontano. Oui.
9: Exactement. Eh bien, vous vous souvenez certainement qu'il y a eu plein de choses qui sont passées, les vaches qui sont arrivées, une des vaches.
8: Ah oui, c'était le concert au refuge. Oui, c'est ça. Ouais.
9: Exactement. Et on aimerait bien un petit peu élucider cette histoire. Donc, on a écouté votre épisode et on a quelques questions à vous poser.
8: D'accord.
1: Et je sais que ça peut paraître un peu bizarre, et du coup, on veut vous assurer qu'on est vraiment des personnes compétentes. Donc moi, donc Bob Patrak, je rappelle, écologue de formation, spécialiste dans l'investigation de terrain, et donc j'ai un DUT en psychologie animale et un autre sur la sexualité des pierres. Et moi, je me suis spécialisé dans la compréhension des TOC des animaux. Donc j'ai travaillé sur les singes psychotiques, les tortues boulimiques. Et ma thèse, du coup, s'intitule « Articulation physique et psychologique, le craquage compulsif des doigts chez les lémuriens nains ». Et donc vous pouvez la trouver sur Reddit gratuitement. Vous pouvez la trouver donc sur Reddit gratuitement parce que je suis très engagé dans l'open science, donc elle est disponible sans aucun souci.
8: Donc vous, ce qui vous intéresse, c'est quand même beaucoup plus les vaches que le concert et la musique de Schubert, en fait.
1: Alors nous, on est formés pour être très pluridisciplinaires, donc il n'y a aucun souci, on peut traiter, voilà, on est personnes de terrain, donc on s'adapte.
8: Ok.
9: Et ça fait un petit peu bizarre de se présenter comme ça, mais je pense que c'est important d'affirmer notre crédibilité avant la discussion qui va suivre. Donc moi-même, je suis socio-éthologue au labo du CNRS de Paris, expert en psychologie scientifique, donc j'ai vu pas mal de spécimens. J'ai aussi fait un BTS en soudure de lunettes de soleil pour bétail fortement exposé aux UV. Et finalement, j'ai fait ma thèse il n'y a pas longtemps sur l'influence de la qualité du sang sur les orgies de moustiques. Donc voilà, c'est des sujets qui me tiennent à cœur.
8: Passionnant.
1: Donc on espère que ça vous aura convaincu et que...
8: Bah, j'ai très envie de lire vos travaux du coup, ouais, c'est certain.
9: Et donc tout ça pour vous dire, est-ce que vous avez remarqué, par exemple, dans les témoignages des spectateurs ou des musiciens ou de l'éleveur quand vous étiez sur place, des choses un petit peu particulières qui pourraient permettre d'éclaircir la situation qui ne sont pas dans l'épisode ?
8: Ce que j'ai senti, c'est que les spectateurs étaient un peu opposés, parce qu'il y avait ceux qui trouvaient ça très sympathique que les vaches accompagnent le concert, et puis d'autres qui auraient plutôt préféré avoir la musique non polluée par les bruits de cloches. Et puis ce qui m'a surpris, c'est quand même que les musiciens n'aient pas du tout croisé l'hypothèse de l'éleveur, c'est-à-dire que l'éleveur pensait que les vaches étaient là parce que le concert se trouvait plus ou moins sur la route de l'abreuvoir, quoi, tandis que les musiciens pensaient vraiment que c'était pour la musique que les vaches étaient venues. Donc finalement, j'ai pas de conclusion définitive sur ce qui s'est réellement passé ou sur les motivations des vaches à être venues, ou même sur leur sensibilité à la musique finalement qui est pas complètement avérée.
1: D'accord, c'est vraiment très très intéressant parce que nous aussi il y avait une certaine perplexité par rapport à ce sujet. Donc est-ce que vous accepteriez du coup de nous aider dans cette enquête que nous décidons de mener du coup nous,
8: si vous voulez, oui, de quoi vous auriez besoin?
9: Ça impliquerait peut-être de retourner sur place.
8: D'accord.
9: Parce que bon, on n'a pas spécialement envie d'y revenir, mais on n'a pas spécialement d'autre choix que de revenir vers Alain, le scientifique qui nous a guidés au départ, parce qu'il nous a dit qu'il avait éventuellement un appareil pour traduire le langage des bêtes, des herbes et de tout ce qui vit. Donc peut-être que vous pourriez retourner sur place pour mener d'autres entretiens, mais pas auprès d'humains cette fois-ci.
8: D'accord.
9: Monsieur Alain, c'est à nouveau nous. On a fait le tour des interviews sur place. Et je dois dire qu'on est un peu déçus. On revient vers vous.
10: Comment ça vous êtes déçus? Déjà, pourquoi vous êtes allé sur place? Je comprends pas.
7: Parce que c'était quand même un peu bizarre votre histoire et du coup on est allé chercher par nous-mêmes. Enfin, on est quand même formés pour ça, on est un peu des experts donc... Bon, j'avoue, on est revenu bredouille du coup.
9: Et du coup, on est intéressé par votre proposition, enfin j'ai du mal à le dire, mais pour traduire ce que disent les brins d'herbe et les autres choses quoi.
10: Du coup, ce serait innocenté à la fin, c'est bien ça l'idée?
9: C'est pas sûr, mais peut-être.
10: Comment ça, c'est pas sûr? Je n'ai rien fait, j'ai besoin d'être innocent.
7: Mais justement, plus vous allez nous aider, plus on va pouvoir le montrer.

0: Super, enfin de retour dans mon laboratoire. Désirez-vous un peu d'herbe? C'est bouquet Godard, j'aime beaucoup.
1: Oula, attention, nous on est professionnels, alors montrez-nous ce que vous avez à nous montrer et puis rien de plus.
0: Des professionnels, j'ai lu votre thèse, oui, effectivement. Je peux vous montrer les enregistrements que j'ai déjà eu sur place, que je n'ai pas eu le temps de contempler parce que je me suis fait interpeller avant, je ne sais pas pourquoi. Sur place, j'avais déjà pu enregistrer des brins d'herbe, donc je peux vous laisser entendre ce qu'ils ont à dire.
2: Ouais, faisons ça.
0: Bien, tenez, je lance.
3: Mouillé là, je sais pas ce qui se passe, je suis mouillé. La rosée du matin est toujours sur moi, je suis toujours mouillé là. Ça sent la vache. J'espère que j'ai... J'espère que j'ai pas encore me faire marcher dessus. Hein.
4: Mais aïe!
3: Ah, ça se
4: marche dessus là!
3: J'ai l'impression que ça se rapproche là. Je suis mouillé!
4: Mais.
3: Aïe! Je suis toujours mouillé!
4: Mais. Oh, mais c'est pas possible!
2: Bah, je suis pas sûr que ça nous apprenne grand chose. Enfin, ils sont mouillés là et. Enfin, c'est des brins d'herbe.
0: D'accord, alors attendez, je fouille un peu dans mes autres fichiers. Je crois que j'avais eu le temps de poser deux ou trois électrodes sur certaines vases. Alors attendez que je vous retrouve ça dans ma base de données. C'est bon, j'en ai une, tenez.

0: Waouh. C'est fascinant. Et là, vous me dites que c'est vraiment une retranscription de ce qu'elles entendaient.
1: Retranscription. Mon algorithme ne fait que décoder ce que les vaches pensent et entendent.
0: Donc c'est vraiment, il y a pas du tout de votre mysticisme personnel, c'est vraiment scientifique là.
1: Est-ce que vous m'avez vu trafiquer les données pendant les 10 minutes pendant lesquelles vous étiez dans mon laboratoire?
0: Vous auriez pu l'avoir fait avant.
1: Non, avant, je me suis fait arrêter par vos supérieurs. Il faut réfléchir un peu à votre enquête.
2: Bon. Bah écoutez, je sais pas où ça peut nous mener, mais on est intéressé par votre machin, ouais, on aurait 2-3 entretiens à mener avec peut-être d'autres insectes ou quoi.
1: Eh bien, si ça peut m'innocenter, je vous laisse le perceptron psionique 4000, il est à votre disposition tant que vous me le ramenez.
2: Ben merci.

0: Alors ça marche comment son truc? T'entends quelque chose toi?
1: C'est vraiment juste un... Ça a aucun sens.
0: Il nous a dit qu'il fallait appuyer sur le bouton rouge là.
1: Attends, on essaie de rapprocher un peu. Peut-être qu'il faut pointer dans une direction très spécifique. Je sais pas. Tu sais où est la bouche toi, des brandeurs?
0: Bah, j'entends un petit truc, mais... C'est peut-être le vent.
1: Franchement, c'est pas concluant du tout, hein.
0: Putain, et en vrai, on aurait jamais dû lui faire confiance.
1: C'est du bullshit depuis le début.
0: Sûr.
2: Bonjour, on peut vous aider? On est un duo de traducteurs itinérants. Là, je suis avec mon collègue.
0: Mais non.
3: Bonjour, Julien Auriol.
0: Bah, vous tombez extrêmement bien, on est un peu embêtés là, on aimerait bien comprendre ce que nous dit l'herbe en fait, parce que on est un peu à court de témoins dans notre affaire. Est-ce que bah, vous sauriez nous dire ce qu'elle raconte?
2: Attendez, laissez-nous écouter. Je crois qu'elle se plaigne, hein.
3: Non, moi je suis désolé, je comprends pas, je suis entomologue, je travaille seulement avec les criquets, mais je me dis, enfin, là je me suis un peu baladé.
2: Non, elles ont l'air vraiment pas contentes là, je pense qu'elles sont en train de se faire écraser, et qu'elles se plaignent de se faire écraser là, c'est ce que j'entends.
0: Mais par nous?
2: Bah oui, je crois.
0: Ah ok, peut-être on s'en va alors.
2: Ouais, je pense qu'il faut faire ça. Parce que là, elles sont en train de dire on va mourir.
0: Ok.
2: Cassez-vous,
0: on s'en va. Mais
1: vous êtes ok pour nous aider?
0: Mais c'est un entomologue, non? Ouais. On va peut-être trouver des insectes?
3: Peut-être. Je veux bien.
4: Mesdames les vaches, nous avons le plaisir de vous recevoir ici dans le studio. Alors, ma première question est une question peut-être un peu banale. Que diriez-vous de la qualité de l'herbe ici? Vous plaît-elle, l'herbe d'ici?
5: Ma la verità è che questa erba è acida.
2: Oui, elle est délicieuse.
6: Si guardando altro poco fa.
2: J'adore.
6: Mi cade in aria.
2: Vraiment extrêmement bon. Ça fait voler.
5: Si, è acida come ti.
2: Ça fait voler. Ça fait planer. Ça fait des très belles choses. On s'y plaît. Quand on mange de l'herbe.
6: Και με κάνει να νιώθω περίεργα. Όπως το να βλέπω τη φάτσα σου κάθε πρωί.
2: Quand on mange de l'herbe, c'est d'une très grande qualité.
6: Ίσως να είσαι εσύ πικρή και όχι το γρασί, εν τέλει.
2: J'aimerais faire la promotion du producteur.
6: Θου, και κολλάει στα δόντια.
2: Le magasin d'herbe et de plantes Godard. Je l'adore. J'aime beaucoup la production et la grande quantité d'herbe produite. C'est avec enthousiasme et grand enthousiasme, enthousiasmé par l'enthousiasmant que j'enthousiasme cette herbe si enthousiasmante. Donc merci mille fois à Godard.
4: Très bien, merci pour cette belle réponse d'une pertinence remarquable et qui sera appréciée par nos auditeurs. Je rappelle que cette herbe est disponible dans tous les magasins Godard. Cependant, j'aimerais vous poser une question plus sérieuse et qui concerne un événement grave qui a eu lieu il y a peu de temps. L'explosion. Tout le monde a ce mot sur les lèvres, tout le monde en parle, tout le monde, et tout le monde veut savoir ce qu'il s'est passé. Alors, que s'est-il passé? Pourquoi l'une d'entre vous a-t-elle explosé? Certains disent que vous avez fait cela pour tromper les expérimentateurs. Est-ce vrai?
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2: Traduis, oui, c'est vrai.
4: Merci pour cette réponse si concise. Et je passe à la rubrique suivante.

0: Madame Criquet, aujourd'hui, est avec nous pour discuter d'une polémique qui est au centre des polémiques de notre région. Cette polémique touche au fait que Madame La Cigale n'a pas eu accès au concert si central de notre région et a eu la volonté d'exprimer en tout cas les résistances, les demandes, les requêtes de la part de la communauté des criquets aujourd'hui.
1: Merci beaucoup, monsieur le journaliste, pour cette intervention. Effectivement, nous avons essayé de faire partie de ce concert, de s'intégrer un peu à la région du fait du réchauffement climatique. Effectivement, nous sommes des criquets occitans qui cherchons à donc remonter un peu vers les alpages et étant des grands musiciens. Nous sommes dit que, eh bien, un concert dans un alpage était sans doute dédié à nous. Et on se voit donc, à ce moment-là, la porte fermée, ne pouvant donc écouter ce morceau de musique.
0: Je passe la parole à Madame Lavache. Que direz-vous de ce que dit Madame Criquet, qui nous rejoint aujourd'hui pour se plaindre.
2: Oui, alors bonjour. En tant que délégué syndical du syndicat de regroupement des vaches à lait de la région d'Occitanie, je crois que cette polémique n'a aucun sens. Déjà, cette réunion était une réunion syndicale entre toutes les vaches syndiquées de la région. Qu'est-ce que des criquets avaient à faire pour ce concert? Ensuite, il en va de fait que les criquets n'ont pas les mêmes capacités auditives que nous, ne savent pas apprécier la musique classique. Donc, les criquets ont beaucoup d'avantages dans cette société, vivent très très bien. Il me semble normal que nous puissions aussi jouir, entre nous, entre vaches, de certains privilèges.
1: Eh bien, tout simplement, je me permets de vous poser une question assez simple. Arrivez-vous à citer les avantages que les criquets ont? Notamment...
0: Je rappelle juste les règles du débat. On laisse parler d'abord les cigales, puis les vaches. Et puis ensuite, les vaches auront le droit de répondre.
1: Les criquets, je vous prie. Ainsi, vous comprenez...

0: Au syndiqué des vaches, s'il vous plaît. Avez-vous quelques réponses, quelques remarques ?
1: Le silence de mon confrère semble éloquent. Et je tiens à rappeler que depuis quelques années, le territoire des criquets a amplement grandi sur le nôtre, que les criquets chantent toute la journée et nous ennuient. Donc, je propose que cette discussion se termine ici et que les criquets rentrent chez eux, vaquer à leurs occupations.
0: Les criquets, les cigales, les criquets, avez-vous une dernière chose à dire ?
2: Effectivement.
0: Très bien, merci.
3: Ah là là, c'est criquet. Encore un bel exemple de cette intelligence animale. Et encore, il faudrait peut-être même pas dire ça, parce que c'est, comme en disant intelligence, on projette beaucoup de nos anthropomorphismes. Mais là, on voit qu'il y a des véritables rapports de pouvoir, qu'il y a une spécificité vraiment des interactions des animaux avec leur milieu, avec leurs appétences spécifiques. Et c'est extrêmement intéressant. On voit qu'il y a donc des conflits, mais que finalement, grâce à ces pratiques comme ça de traduction, qui sont d'ailleurs incroyables, parce que justement, on pourrait se dire « Oh, la technique pourrait nous permettre de résoudre tous ces problèmes. » Et finalement, on se rend compte qu'elle-même a ses propres failles et que c'est en trouvant justement par l'imprévu, par justement cette humanité que l'on trouve parfois dans les champs, ces deux traducteurs qui, par une mystique incompréhensible, et justement, ça serait un super sujet d'étude, parviennent à comprendre ces criquets, à comprendre

0: violentes, qui sont incapables comme ça de prendre en compte les besoins de chacun. Et non, on pourrait y avoir une véritable harmonie entre les espèces. Et je trouve ça tout bonnement passionnant.
1: Cher Gérard, je renonce. Vraiment, c'est un beau métier que celui auquel tu m'as formé. Mais j'ai 27 ans et j'en ai déjà trop vu. Enfin, surtout trop entendu. Non, le sens m'échappe. Je crois que je vais vraiment devenir soudeur pour poursuivre ce que j'ai fait de mieux jusqu'ici dans ma vie. Tu sais, les lunettes pour rétine animale fragile dont je t'avais parlé. Ça, ça avait du sens. Enfin, n'importe quoi d'autre. Je ne sais pas à quel moment j'ai perdu ce qui résonne dans l'âme de Bob. Vraiment, pendant cette enquête, mon enthousiasme m'a fait réaliser que j'aurais préféré étudier la sexualité des pierres.
2: Non, elles n'étaient pas faites pour ça.
1: Non, vraiment, j'étais pas fait pour ça. Parler à des brins d'herbe, écouter des traducteurs itinérants, itinérés entre l'italien et le grec pour demander à des vaches pourquoi l'herbe godard est la meilleure du marché. J'ai vu un scientifique qui n'a pas fumé que l'herbe godard et qui sortait tout droit d'un mauvais film de SF. Et je pense que j'y suis pas à ma place.
2: Je n'y suis pas à ma place.
1: Non, salut tous les collègues de ma part, c'est ciao. Signé Greg.
2: Salut tous les collègues de ma part, c'est ciao. Signé Greg. En pleine possession de ses moyens. Ça t'apprendra à t'opposer à moi et à me mépriser.

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1: Bonsoir à toutes et tous. C'était la rentrée du gouvernement ce matin avec le premier conseil des ministres après la pause estivale. Et il était notamment consacré aux questions budgétaires en vue des discussions à venir au Parlement. La porte-parole du gouvernement indique qu'une copie de départ du budget 2027 sera proposée. Et Maud Bréjon précise qu'elle ne prévoit pas de hausse d'impôts. Un séminaire gouvernemental aura lieu dans une semaine, lundi prochain, pour évoquer ce budget, mais aussi les canicules et les incendies ou encore la cybersécurité. Un conseil de défense sur ce sujet est d'ailleurs annoncé pour mi-septembre. Autre sujet évoqué en Conseil des ministres, l'interdiction des téléphones portables dans les lycées. Et Emmanuel Macron indique avoir promulgué la loi pour que la mesure soit effective dès cette rentrée, afin, a dit le président, de retrouver la sérénité de l'apprentissage. Ce ne sera finalement pas un doublement des franchises médicales, mais une hausse de 40%. Le plafond de ce reste à charge payé par l'assuré va passer de 100 à 140 euros dès le 1er octobre, selon le projet de décret. Le gouvernement justifie l'augmentation par l'inflation depuis 2005. À la une ce soir également, les orages localement violents. Ils touchent les Pays de la Loire jusqu'à l'Occitanie et perturbent notamment le trafic des trains. 20 départements sont en vigilance orange sur le sud-ouest, le massif central jusqu'au littoral de la Méditerranée, ainsi que la Corse où le phénomène est attendu dans le courant de la nuit. Ailleurs, l'épisode doit se terminer dans la soirée. En bref, le maire insoumis de Saint-Denis, visé par une enquête pour détournement de fonds publics, annonce du parquet national financier. Cela concerne l'emploi de Balib Bagayoko à la RATP. Selon les révélations du Canard enchaîné, mi-août, il s'agissait d'un emploi de complaisance alors que l'élu LFI était maire adjoint à Saint-Denis. Enfin, il incarnait une forme de liberté de ton à la française pour Emmanuel Macron. Philippe Bouvard est mort à 96 ans ce matin.

0: Martin à Cannes, où il habitait depuis de nombreuses années. Journaliste et animateur, il avait révélé de nombreux humoristes, notamment Les Inconnus et Muriel Robin. Voilà pour l'info. Bonne fin de journée.
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Bonjour à toutes et bonjour à tous et bienvenue dans cette émission consacrée au blues et au blues rock. Apéro Blues est une émission de nouveautés et sans plus attendre, en voici une avec Blood Brothers et leur nouvel album public Live in Canada. Voici ce qui se passe quand deux grands guitaristes se réunissent, Mick Zito et Albert Castiglia, et on écoute Hey Sweet Mama.

Je vous ai déjà présenté le nouvel album de Paul Persson, Dédicace volume 1. Eh bien voici le deuxième opus, Dédicace volume 2. J'ai choisi ce titre, On m'attend là-bas, de Véronique Sanson.

0: Ça vous a plu? Alors voici un autre titre, Lazy Woman, tiré de l'album Blue No More de Jerry Tee and the Black Alligators.
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Et pour terminer cette émission bien chargée, on reste avec un artiste français, pianiste de renom, Julien Brunato, et sa nouvelle galette, Blues on Bookie. Je vous propose de vous quitter et de vous souhaiter une bonne fin de journée avec My Gal Out. Portez-vous bien. Ciao!

0: Bonjour et bienvenue dans ce nouveau numéro de Rockstation, un numéro consacré à Bo Diddley, un numéro plus particulièrement consacré à ceux qui pensent que Bo Diddley c'est toujours la même chose. Nous écoutons en premier la chanson titre Bo Diddley.
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Ellas Ota Bates, dit Ellas McDaniel, dit Bo Diddley, est né dans le Mississippi le 30 décembre 1928. Son surnom de Bo Diddley lui vient directement d'un instrument rudimentaire qui était constitué d'un fil de fer sur lequel on faisait glisser un goulot de bouteille. Cet instrument s'appelait donc le Diddle ou le Diddley Bow. Diddley Bow, Bo Diddley. Voici maintenant une des facettes de l'artiste, le blues. I'm a man.

Baudelaire a signé sur Chess Records en 1954. Et les deux chansons que nous venons d'écouter, à savoir Baudelaire et I'm a Man, figurent sur son premier 45 tours. A noter que la version initiale de Baudelaire s'appelait Uncle John. I'm a Man fait partie de la fameuse trilogie Manish Boy, I'm a Man, Uchi Puchi Man, dont Baudelaire et Muddy Waters se dispute la paternité. En 1960, pour Tricker Records, une filiale de Chess, il enregistre une chanson qui se nomme Roadrunner.

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1: Comme nous l'avons entendu dans la chanson Bo Diddley, ce que l'on appelle le Bo's Beat ou le Jungle Beat est en fait une variation de percussion africaine adaptée à la guitare électrique. Écoutons Pretty Thing, une chanson de 1955 qui exploite ce même Bo's Beat, Jungle Beat, avec une légère variation cette fois.

Tout au long de sa carrière, Buddy Holly va explorer de nombreux styles musicaux. On peut citer le rock'n'roll, le blues, le rhythm and blues, le funk, parfois même l'électro. Écoutons un titre ce coup-ci à tendance rhythm and blues, Walking and Talking.

Voici une chanson de 1956, Who Do You Love? Cette chanson n'exploite pas le Bowes Beat, mais de nombreuses reprises par la suite lui adjoindront le rythme Bowes Beat. Je vous invite notamment à écouter la reprise de George Thorogood, Who Do You Love?

Nous passons en 1957 pour une chanson typée blues. Cette chanson s'appelle Before You Accuse Me. Vous la connaissez probablement par la reprise de Creedence Clearwater Revival sur l'album Cosmos Factory ou également par Eric Clapton un peu plus tard.

Nous passons en 1959 pour une chanson qui navigue entre rock'n'roll, blues, rhythm and blues. Cette chanson s'appelle Crackin' Up. Vous en retrouverez une version par Paul McCartney ou plus récemment par Billy Gibbons, chanteur-guitariste de ZZ Top.

En 1961, Bo Diddley s'apitoie sur son sort de malade, histoire non vécue évidemment, et nous propose Pills.

En 1962, Bo Diddley nous propose une chanson écrite par l'omniprésent Willie Dixon chez Chess, une chanson qui sera une des dernières à atteindre le sommet des charts. You can't judge a book by the cover.

Cela fait presque 35 minutes que nous écoutons Bo Diddley et vous vous êtes sûrement aperçu que pas mal de ses chansons sont devenues des classiques. La suivante ne va pas déroger, elle va devenir un classique du pub rock bien des années plus tard. C'est donc ainsi qu'en 1962 va sortir I Can Tell.

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1: Nous allons écouter maintenant Sixteen Tones, une chanson de 1947 écrite par Mel Travis.

Le but de cette émission est bien entendu d'écouter de la bonne musique, mais aussi de montrer l'éclectisme de Bo Diddley. Dans les années 70, il va s'orienter vers le funk. Écoutons Elephant Man.

Bien évidemment, dans ses disques funk, il ne peut s'empêcher de revenir parfois à ses racines. Il enregistre donc une nouvelle chanson qui s'appelle Shut Up Woman, qui est en fait une version déguisée, modernisée, funkisée, mais néanmoins blues de I'm a Man.

Voilà, une nouvelle fois, le voyage est terminé. J'espère que cette petite heure passée en compagnie de Bo Diddley vous a régalé. Je vous donne rendez-vous pour un prochain numéro. À bientôt.

0: rappeur Tupac Shakur a été retrouvé dans un petit village près de Cotonou au Bénin.
1: On apprend dans la presse ce matin que c'est donc l'ancien premier ministre israélien Benjamin Netanyahou qui recevra le prix Nobel de la paix.
0: C'est ce soir qu'aura lieu la première soirée fricote.
2: DJ King Flow.
0: Mixé.
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